0: Oh les gars, on est posé là, mais c'est quoi l'ambiance là? On fait quoi?
1: Bon, on a qu'à enchaîner avec un restaurant et on finit avec une chicha.
2: Ah, tu proposes donc t'invites?
1: Non, pas aujourd'hui, pas cette
3: fois-ci. Mais comment non frère, toute l'année tu veux pas payer, toi, paye un peu.
1: Mais il est où Glitch en fait là?
4: Oh lui frère, je l'ai appelé, il m'a dit j'arrive dans 10 minutes, mais tu connais.
1: Ah, c'est 10 minutes là.
0: Mais attends, c'est pas lui là.
5: Chiche.
6: C'est comment les gars?
7: Alors?
6: Les guests ici.
4: Toute l'année il est en retard.
8: Ah, oh, ça va, c'est bon.
6: Comment, mais est-ce que tu sais pourquoi je suis en retard là?
1: Non,
4: c'est pas mon
1: allez,
4: problème.
1: Nous raconter encore.
6: C'est pas ton problème. T'es sûr?
4: Certain.
6: Attends. Tu sais ce que j'ai ramené là?
4: Ah.
6: J'ai ramené l'album, gros.
9: Les gars.
6: J'ai ramené l'album.
9: Yeah.
6: J'ai ramené l'album.
9: Yeah.
6: J'ai ramené l'album.
9: Yeah.
6: J'ai ramené l'album.
9: Yeah.
6: J'ai ramené l'album. Oh, c'est bon,
0: les gars,
6: vous aussi, vous êtes sérieux là? Je peux décrocher ou vous allez bouder encore?
0: Vas-y.
6: Allô?
10: Allô?
6: Ouais.
10: Attends.
6: Ça va et toi?
10: C'est quoi?
6: Ah, je suis avec les autres là, on va se poser quelque part, je crois.
10: Ah, ok, puis il va pas manger, hein, je vais pas manger.
6: Ah ouais, t'as fait manger?
10: Oui.
6: Mmh. Mmh. Vas-y, ok, ça marche.
10: Attends.
6: Hey, c'est comment? Ça va?
10: C'est comment?
6: On est là et toi?
10: Rebecca.
6: Ok, ça va. Je te vois tout à l'heure.
10: À tout
6: à l'heure.
10: Bisous.
4: Ça y est, c'est bon, on peut continuer à parler.
0: En
4: t'as
0: fait,
4: fini.
0: Là, t'es en train de dire que tu vas pas manger avec nous en fait.
1: Ouais. C'est
3: tu m'insinues en fait.
4: C'est bon. Vite famille, tout ça, il a plus le temps, les gars.
0: Monsieur, ah ouais, grand
6: c'est
0: monsieur. Ma chère,
6: wow, les gars, c'est bon.
4: Monsieur,
0: ah ouais, mon frère.
6: Ah, gros, c'est ma vie qui a changé, c'est pas moi.
0: Eh, mais les gars.
6: J'ai ramené l'album. J'ai ramené l'album. J'ai ramené l'album.
0: J'ai ramené l'album.
6: Ouais, j'ai ramené l'album.
4: J'ai ramené l'album.
0: Mon cœur.